C'était Wives and Lovers par Jack Jones de ma playlist que je vous avais mentionnée. On a changé de playlist, on n'est plus dans Big Little Lies, on est rendu dans... Elle n'a pas de nom, la playlist. En tout cas, c'est un emoji vert de vin, là. On va continuer avec Moon Glow par Billie Holiday.

I wanna chat the very thought of you par Nat King Cole. Nat King Cole, ouais. 20h21, chat chat, non. Et qu'on va continuer un peu en musique. La playlist est un peu plus. Oh my god. Un petit peu plus longue. Donc on va continuer avec ça. Il nous reste environ une heure ensemble. Donc, ouais. Allez hop.

Et on a Chat September in the Rain par Dina Washington. 20h33, tchat tchat ta non, en ce merveilleux 23 juillet 2026. Wendy, on va y aller avec It's a Man's World par James Brown.

Et voilà, déjà Miro par Berlioz, Macbeth, Jasper, Hashtag Novart, Tanon. Donc ça veut dire Machten 30 minutes, on est normalement d'accès à une note. On va finir la playlist, il reste 5 chansons. Donc on va finaliser ça avec ça. Je suis contente que, de l'avoir réécouté déjà. Donc on va continuer avec Les filles désirent par Vendredi sur mer.

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Bon, Iguanacha, Blue Skies par Ella Fitzgerald. Fitzgerald. Je vais vous dire bonne soirée, bonne nuit, Aguatudajik. Demain, je rentre pas, mais en fin de semaine, midi ne pitch, au lieu de 1 heure. On m'a donné 2 heures de plus. Fait ma, samedi, mac, dimanche, midi ne pitch. Parce que ni mon dungeon, ni mon yam, je m'en vais à Montréal, puis je veux avoir un peu d'argent dans les poches. Donc, bonne soirée, tchakadena, bonne nuit, aguatudajihek, dormez bien, puis on va se revoir samedi. Donc, reposez-vous bien, et bonne nuit à tous, chunchkumno, kajitaye, katnin. Donc, c'est tout. Bye bye.

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Je suis en train de faire des choses.

Le groupe, c'est Achetamamo. C'est un groupe en lien avec les personnes qui visent à chercher la sobriété puis à maintenir l'abstinence, à avoir des outils pour maintenir son mode de vie dans la sobriété. Ça commence jeudi le 4 juin pour une durée de 8 semaines. Puis ça vient du secteur Chihuahua Chiba. On s'inscrit pas, c'est un groupe ouvert pour tout le monde, même pour les personnes qui sont pas de Wahat Malou peuvent venir participer à nos ateliers. À Malou Tenam, à la maison de la famille.

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Bonne journée aux gens de Manouane, Obenjouane et Wimontachi. Ainsi que tous les auditeurs et auditrices qui s'intonisent. 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Quatre, on a les déjeuners. On met ça dans les déjeuners la semaine. Les bacon, les œufs, wow. On a amené les fins de semaine que tout annule les déjeuners. La semaine où il y a déjà tout de nos congés, t'as nous déjà. Mais bacon, ça nous doit autre. Bon, écoutez.

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Et on est tenu, nous, à ce qu'on a, nous, soit un petit haut, les préventes, et nous, ça ne m'aime pas, que mes nœuds, ça en est peut-être, en est maintenant, ça. Et nous, ça, nous, oui, peut-être, il y a eu quoi, c'est un tranou mout. Il était le mec, il y a eu une ronde, mais il n'y en a qu'un mot.

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Et il restait très peu de préventes, je vous avertis. Bon, Tinano, tu as un petit peu de ça. Et Nathie, je vais te mettre un petit peu de ça. Tu as un petit peu de ça.

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Frédéric Androja. 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
1: Oui, quoi, Muriel? Tu t'es le matin, mais. Et oui, tu m'as dit, Gaïo, tu as moins de temps, tu as moins de temps, tu as moins de temps.
0: Ah oui, quoi? Tu connais de ce que tu m'as dit? C'est moi, une casque de mouton.
1: Ouais.
0: Réginald, voilà, nous avons dit que nous avons dit que nous avons dit que nous avons dit que nous avons dit que nous avons dit que nous avons
1: dit que nous
0: avons
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0: Friday.
1: Ben, you ugly hot, dirait un anglophone.
2: Oui.
1: Thank God it's Friday.
2: Grosse semaine avec l'Assemblée générale annuelle aussi, hein?
3: Mon Dieu Seigneur, oui.
1: Oui, oui, ça a été très, très, très, pas intense, là, mais quand même, on était sur les ondes grâce à la participation de nos radios communautaires.
2: Oui, on les salue.
1: On a pu transmettre les informations qu'il fallait, là. Hein, on a un nouveau conseil d'administration.
2: Oui, c'est important de s'impliquer pour l'avenir de la SOCAM.
1: Oui, monsieur, c'est ce qu'on va faire la fin de semaine prochaine. Moi et Muriel, nous serons à Ouachat, Maliutinam.
3: Oui, à partir de jeudi, vendredi, on va diffuser, on va être sur place sur le site de Inu Nikamu.
1: Grâce à la radio CKAU FM.
3: On a déjà un studio sur place, une roulotte, parce qu'il y a beaucoup de roulottes mais, sur le terrain du festival. À quelque part, on va être installé à cet endroit.
2: Ben oui, un événement qu'on ne peut pas manquer.
1: En espérant que la Mère Nature sera au rendez-vous. Quand je parle de Mère Nature, je parle, évidemment, on souhaite que la journée, les deux jours, lorsqu'on diffusera, sera des journées ensoleillées. Et on le souhaite pour le reste de la fin de semaine. Parce que le festival Inu Nikamu débute le 30 jusqu'au 5 août. 30 juillet jusqu'au 5 août. Un des gros festivals reconnus au Québec. Et qui se déroule à Ouachat, Maliutinam, à cette île. Ça remet le 30 juillet au 5 août. Ce sera le 42e festival Inu Nikamu. La Muriel, je vois, Mais le Canada, t'es 930 incendies actifs, nanon. Et tu t'es même pas mis de l'eau ministre l'eau. C'est pas tête, quoi t'es au nanon, mais il est né quoi t'es moins de quoi t'es au smagno des déserts en Ontario. Il l'a donné, il a quoi t'es le magno. Et là,

0: 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En Colombie-Britannique, Saskatchewan, ou même ta camarade, le Canada, qui est au pistouillat. Là, on est dans la route. Moi, qu'est-ce qu'on a de mieux?
1: Quoi, c'est un état, notre. Et oui, donc, les mannes, né Isabelle Garrier-Ping, on est sans
0: feu.
1: Des nous, je peux nous dire que je crois des ones, mais on est mannes, mais si je crois des ones, je crois des ones, je crois des ones, je ne peux pas avoir tout de temps. L'humain est en nous, Bernard. L'humain est en nous.
0: L'humain, qui est l'humain?
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1: 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Et nous sommes tous les deux au Canada et que nous sommes tous les deux. Nous sommes tous les deux.
0: Oui, le Canada.
1: Tabou. Démégé, tu dis donc.
0: Je ne suis pas un bien. Je ne suis pas un bien.
1: Et tabou. Et que Bernard, car regarde, moi, mon idée, je suis super tabou, car regarde, Magnus, j'ai été
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1: Ah,
0: c'est bon.
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1: 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Pas de mystérieux Bernard. Je veux dire, mais toi, tu as des idées. Quand on a une autre idée, on a pas de monde.
0: Eh, vous êtes pas de mystérieux, vous êtes pas de mystérieux. 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De toadoba de le père Gérard Goudreau. C'est quoi les plans pour la neuvaine à Pesamit?
2: Bon, il reste deux jours à la neuvaine actuellement. Ce soir et demain soir. Alors, nous avons la prière de la neuvaine à l'église tous les soirs. Et la fête de Saint-Ange, qui cette année tombe le dimanche. Et bien sûr que la fête de Saint-Ange, elle aura lieu au sanctuaire Saint-Ange aux îles Jérémy. Alors, pour les Innus, la messe en Innus aura lieu à 2h, 14h, le 26 après-midi. Et moi, il y a des repas communautaires là, qui sont aussi prévus sur place. Alors, ce sera notre grand rassemblement aux îles Jérémy pour la fête de Saint-Anne.
0: Est-ce que l'évêque, le diocèse à Bécomo sera présent aux îles Jérémy?
2: Ah, cette année, non. Cette année, Monseigneur Pierre Charland a bien voulu aller à Sainte-Anne-de-Beaupré pour avoir la chance de rencontrer ensemble des Innus venant de toutes les communautés. Alors, c'est lui qui présidera donc la messe. Je pense qu'elle est à 1h de l'après-midi, je pense, à Sainte-Anne-de-Beaupré. Alors, c'est lui, Monseigneur Pierre Charland, qui présidera la célébration. Et après, sans doute, il se fera un grand plaisir d'aller visiter les gens qui demeurent sur place, là, sur le terrain, là, où ils font le campement. Et j'ai rencontré Monseigneur Pierre Charland hier, puis il se dit très heureux de pouvoir participer à la fête de Saint-Anne, à Saint-Anne de Beaupré.
0: Est-ce qu'il sera à Pessamit pour la fête des Inuits de Pessamit le 15 août?
2: Oui, je l'ai rencontré hier et je lui ai fait préciser pour qu'il soit ici à Pessamit le 15 août. Et il s'est déjà dans mon horaire. Alors, oui, il sera présent ici à Pessamit pour notre grande fête à la Vierge Marie, l'Assomption. Il sera présent ici à Pessamit, bien sûr.
0: Mm-hmm. Vous n'avez pas planifié pour venir à Québec, Père Gérard?
2: Pas pour le moment. Ben, c'est-à-dire que en fin de semaine prochaine, l'autre fin de semaine, là, je devrais descendre à Québec pour vivre. J'ai une de mes sœurs qui est décédée à la fin de l'année dernière. Et puis nous allons aller au cimetière pour l'enterrement. Alors, ce sera. J'irai à Québec, mais pour cet événement-là.
0: Nous sommes désolés pour la perte de votre sœur.
2: C'est la maladie, hein, le cancer qui fait son œuvre.
0: Mm-hmm.
2: Un peu partout.
0: Étiez-vous nombreux dans votre famille, des frères et sœurs?
2: Ah, nous étions une grande famille de 10 enfants. Mais maintenant, il y en a 2 de décédés. J'ai 2 de mes sœurs qui sont décédées maintenant. Alors, on reste 8.
0: Donc, tu seras à Québec très bientôt, en espérant vous voir.
2: Ah, ben je ne fais pas nécessairement un aller-retour, mais je vais descendre vendredi le 31. Le 1er, nous aurons l'enterrement et une rencontre de famille. Le 2, je resterai avec ma famille, puis le 3, je reviens à Pessamit.
0: Mm-hmm. Est-ce que vous avez d'autres choses ou des messages à transmettre à la paroisse de Pessamit?
2: La fête de Sainte-Anne, c'est le moment où on fête les grands-parents. Hein? C'est Sainte-Anne et Saint-Joachim. Alors, c'est le moment où on fête les grands-parents. Ça, c'est le pape François qui nous a donné ça. Alors, notre prière, nos souhaits se tournent donc vers nos personnes âgées, nos aînés, afin que, comme grand-papa et grand-maman, bien, qu'ils puissent nous transmettre les grandes valeurs de vie du monde innu, de leur culture innu, qu'ils puissent être de grands porte-parole de la culture et des valeurs du monde innu. Alors, ce sera fête aussi pour les Nukum Numhum de toutes nos communautés.
0: Goumiam, je vous remercie encore pour avoir donné de votre temps ce matin.
2: Ah, mais ça me fait bien plaisir de le faire, mon ami.
0: On se reparle une autre fois. Merci beaucoup encore.
2: OK, je te remercie à toi aussi. Niat, mon épicis.
0: Niat, l'épicis, Père Gérard. Et on en a gardé, toi, qu'on pourrait se dépêcher, Gérard Boudreau, il vit là, nous, on est gros, pour ça. J'ai dit, il y a un tas de pêcher. Qu'il y a eu, on n'y est pas, mais il y a un an, je crois qu'il y a un pays, mais il y a un an. Mais nous, on y a dit. Et vous l'avez dit, vous avez dit, Saint-Anne, voilà, c'est toi. Mais c'est tout, il l'a dit, Ehe gompun. 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
3: 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Et je me suis dit que je suis un peu plus de temps.
0: Et on était tout à fait. Roy Petmaz, je vais vous faire un plan de la page. Et vous
4: êtes. Jean-Paul Belflot, Terry Kent, vous écoutez Soukam.

0: 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Alors, je vais tout de suite saluer pour commencer Jean Levasseur. Kwe?
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2: Oui, Kwe, Muriel.
0: Namanabon. Ça va bien, oui, ça va très, très bien. Et que Gonetje have de Benian Hatni Ujumoja, Jean Levasseur, Moro, Kawinek, Jisujuid Madak, Kayeta, Tane, Huaptaknana, Tane, Spanatu, Datsono. C'était vraiment spécial, comme on dit, porte ouverte de votre centre, le centre Mamuk. Est-ce que vous voulez nous ramener de ce qui s'est passé à votre centre?
1: Yes, on avait une journée porte ouverte. Les objectifs, il y avait de faire connaître nos nouveaux locaux, étant donné qu'on est déménagé maintenant au 14 rue Soumande. Puis on voulait également faire connaître nos services puis l'équipe. Fait qu'on a organisé une journée porte ouverte hier après-midi, que je suis content d'ailleurs, tu es venu voir. Puis on avait préparé différentes choses. On avait un sac cadeau pour les gens, en tout cas pour les 25-30 premiers qui venaient. Après ça, il y avait aussi Inumechum sur place. On avait fait un mur de photos des employés pour chaque secteur avec une description de qui ils sont, d'où ils viennent, c'est quoi leur valeur, qu'est-ce qu'ils font ici à Mamuk. Fait qu'on voulait vraiment, tu sais, avoir des contacts humains avec les gens puis qu'ils découvrent qui on est. Puis on savait pas trop combien de personnes allaient venir. Finalement, il y a eu une cinquantaine, soixantaine de personnes. On a eu des beaux échanges, des beaux témoignages. On est très contents que les gens se sont mobilisés, autant des monsieur, madame, tout le monde, autant des partenaires qui étaient de près ou de loin. Fait que ça a vraiment été une belle journée qu'on a faite.
0: Mm-hmm. Ouais. J'ai pu faire le tour, faire le tour de votre centre avec deux personnes de Québec. Je veux dire, des employés de Québec, c'est quand même pas rien, comme on dit, là, que vous ayez cette visite des visiteuses de la ville de Québec.
1: Uh-huh. Oui, il y avait des gens d'un peu partout, des ministères, la ville de Québec, et on a même des gens du service de police de Québec qui sont venus. On avait des gens du niveau de l'éducation, des commissions scolaires, des maisons des jeunes. On a eu vraiment beaucoup de partenaires, les différentes commissions aussi. Comme la CDRH qui sont venus nous visiter. Donc, on a été vraiment contents de voir toutes les gens qui se sont mobilisés. Là.
0: Mm-hmm. Oui, j'ai pu voir passer des policiers aussi de la ville. Dans le fond, c'est une porte ouverte. C'est un. On met en place, entre autres, pour faire bâtir un réseau.
1: Exactement. Puis, tu sais, oui, là, il y avait le fait qu'on ait déménagé, mais ce qu'on s'est dit après, c'est que les contacts, c'était tellement le fun qu'on s'est dit. Probablement qu'on va en faire un, soit par année ou à chaque deux ans, un porte ouverte pour réinviter les gens, avoir mettre des visages des fois sur les contacts. Comme toi et moi, on se parle souvent, on s'est vu en personne. C'est différent, ça ajoute. Fait qu'on c'est quelque chose qu'on va refaire, même si on ne déménage pas nécessairement tous les ans. Là.
0: Ouais. Aussi, j'ai partagé aux personnes avec qui j'étais, là, les gens de les employés de la ville de Québec, je leur disais que la place où ce que Mamuk était, ça n'a rien à voir, juste l'espace que vous avez maintenant.
1: Ben oui, comparativement anciennement. Là.
0: Mm-hmm.
1: Ouais.
0: Mm-hmm. Alors, Laetitia, responsable du programme Ishkodeo, est-ce que tu veux nous en parler un peu plus, faire connaître ce programme?
2: Mais oui, certainement. Donc oui, hier on était présents là, à la journée porte ouverte, donc avec ma collègue Marie-Ève Fontaine, on présentait un super de beau programme là, qui peut toucher les 18 à 35 ans. Puis c'est pas rare qu'on va un petit peu plus haut que 35 ans, mais en fait c'est un programme qui est préparatoire à l'emploi. Donc on prend des noms, on accompagne les personnes vers un retour, soit sur le marché du travail, quand ils n'ont pas besoin de scolarité, ou si ça nécessite une scolarité, on peut faire un accompagnement pour le poste secondaire. Ou, ouais, exactement.
0: Mm-hmm. Et c'est des, comme on dit, c'est des cohortes, là, la façon que ça s'est dit, écrit via Facebook, c'est des groupes qui se forment, c'est bien ça?
2: Oui, c'est ça. Bien, nouvellement, cette année, on y va avec des cohortes de 11, de 11 participants en même temps, qui, le plus possible, débutent en même temps. Donc là, cette année, c'est du mois d'août jusqu'au mois de février. Puis, c'est de 11 personnes.
0: Et comment est-ce que c'est organisé? Est-ce que c'est ils viennent? C'est le même groupe qui s'est formé, qui sont là à partir du mois d'août jusqu'en février, puis ça ressemble à quoi? C'est-tu à tous les jours? Comment ça se passe?
2: Bien, en fait, c'est offert là, sur une formule, c'est du lundi au mercredi. Nous, on travaille là, sur 6 mois, donc avec 6 modules. Le premier module, là, pour donner une idée, c'est connaissance de soi. Le deuxième, c'est connaissance de l'autre. Donc, c'est sûr qu'on travaille aussi la sphère, l'introspection. On essaie de travailler les saines habitudes de vie. Donc, justement, là, dans nos ateliers, c'est ce qui est développé aussi. Donc, c'est vraiment multi. On fait autant des sorties en territoire que des sorties dans des entreprises ou dans les écoles. Fait que c'est vraiment, on bouge, on va dans les musées aussi. Pour ceux que ça fait plus longtemps, là, dernièrement, on est allé en vélo avec la kinésiologue. Fait qu'on fait des belles associations aussi avec les partenaires de MAMUC. Voilà.
1: Hier, justement, il y avait quelqu'un de l'INRS qui était là en recherche. Fait que là, on a fait une connexion avec la personne. Fait que là, c'est possible que les participants du groupe PIJQUATE aillent faire un stage pour voir comment ça se passe quand tu travailles en recherche. Fait que c'est toutes des choses comme ça qui peuvent se faire.
0: On les met comme en situation pour que ça soit le plus concret possible. Hein? Le but, dans le fond, c'est que les gens continuent à se développer au niveau scolaire ou bien non, au niveau professionnel.
2: Oui, c'est vraiment au choix. Puis selon les parcours aussi, des fois, il y en a qui vont avoir plus le goût de retourner sur le marché du travail parce que l'école, ça leur tente plus ou moins. Mais tu sais, il y a vraiment un accompagnement qui est fait aussi dans le après. Donc, tu sais, il y a moyen de, après, de reprendre contact, qu'on communique avec des écoles si c'est nécessaire. Tu sais, c'est vraiment très varié, puis on s'adapte vraiment aux besoins de la personne.
0: Est-ce qu'on peut dire que si le programme existe, c'est parce que c'est comme évident qu'il y a un besoin, hein? Les gens demandent d'être accompagnés.
2: Oui, mais je pense qu'à Québec, là, c'est vraiment un endroit justement où il y a beaucoup d'emplois, tu sais, c'est assez diversifié, puis veux pas, le coût de la vie à Québec est quand même assez élevé. Donc, pour ceux là, qui viennent pour une première fois ou tu sais, qu'après réflexion, ils ont envie de retourner, de se mobiliser, ben moi, je trouve que le programme offre justement un palier, là, le fait que ce soit 3 jours/semaine, on réapprend les saines habitudes de vie, le déplacement aussi pour ceux qui connaissent moins les autobus, fait que ça s'intègre aussi. Fait que c'est vraiment, ça touche beaucoup de tout, je dirais. Puis aussi, nous, on offre, on fonctionne avec Service Québec. Donc, les participants, ils ont accès à une allocation d'aide à l'emploi qui est assez bien rémunérée aussi, là. Donc, ça c'est sûr que ça aide.
1: Ça peut aider avec le transport pour participer au programme, avec des frais de loyer, quelqu'un qui vient d'arriver à Québec.
0: Dans le fond, il n'y a pas de raison pour dire que moi, je suis intéressée, mais je n'ai pas le transport. Tout a été pensé et calculé.
1: Exact. C'est surtout ta motivation. Puis même ça, on travaille parce que je veux pas, même si c'est juste 6 mois, des fois, c'est difficile de rester motivé par rapport à ses objectifs, mais ça, c'est quelque chose qui se fait dans le programme aussi.
0: MAMUC, il y a des services, il y a des secteurs, il y a des personnes ressources, il y a des outils. D'après vous, est-ce que MAMUC, il est connu dans les communautés?
2: Tranquillement. Je dirais que ça se fait beaucoup là, de bouche à oreille. Là, justement, dernièrement, on a fait une affiche, mais anciennement, on n'en faisait pas beaucoup. On n'en avait pas besoin, mais là, on voulait vraiment l'afficher pour à large, là, pour que tout le monde soit le plus rejoint possible, parce qu'on s'en est de plus en plus près aussi. Là, des cohortes de 6 mois, ça passe vite. Fait que pour prévoir le groupe suivant aussi, mais tranquillement. Je dirais que ça fait son chemin, puis vraiment avec le bouche à oreille, les réseaux sociaux aussi, ça aide beaucoup, là.
0: Est-ce que vous faites connaître votre centre, exemple, vous vous rendez dans les écoles, exemple, ou CDFM pour encore mieux vous faire connaître?
2: Oui, ben, on est déjà allé. En fait, même avec Jean, on avait été à l'Université Laval présenter le Centre MAMU qui est le programme. Moi, c'est sûr qu'avec les participants, on le visite là, pour connaître le milieu, l'espace, puis les personnes ressources aussi pour le après, pour ceux qui veulent prendre cette voie-là. Mais oui, on... Oui.
1: C'est un partenaire, on appelle ça
2: Oui.
1: autre le CDFM.
2: Le CDFM avec le CDRH qui vient aussi. On a vraiment des beaux
1: Juliette.
2: partenaires. On est avec le Centre Louis-Joliette aussi de très proche, là, parce que, en fait, après le cheminement de 6 mois, les participants terminent avec une attestation là, de socio-professionnelle.
0: Il y a le Facebook aussi qui fonctionne beaucoup, hein?
2: Oui, tout à fait. De plus en plus, là, on a pas mal d'affiches, là, même pour les autres secteurs, là, je trouve que ça... Oui, on est assez visé.
0: Est-ce que vous auriez eu d'autres choses à rajouter justement avant de terminer?
1: Ben que, tu sais, si les gens ont des questions par rapport au programme JPTE, qu'ils veulent voir si, admettons, eux, ils seraient éligibles pour le programme, est-ce que ça va répondre à leurs besoins, ben qu'ils n'hésitent pas à contacter Laetitia et Marie-Ève au programme, puis ils vont être
2: Oui.
1: disponibles pour répondre aux questions.
2: Moi, en fait, on peut me joindre au 418-476-8083. Moi et Marielle, c'est le poste 400.
0: Alors là-dessus, on se dit à la prochaine.
1: Hey, je n'ai pas commenté, Muriel.
0: Ego,
2: Merci.
0: Maminat, Yamé.
1: Maminat.
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1: Michel Vincent, tu dis pas ton stadac, quoi Michel? Ah,

0: On est chez Gouchabundéan, les TGPD avec Michel. Tu es un des gens qui ont été en train de se faire un peu de temps. Tu es un des gens qui ont été Michel Vachon. Quoi, Michel?
1: Oui, une minute.
0: Michel, est-ce que vous avez dit que vous avez été en train de se faire un peu de temps?
2: Est-ce que tu as un
1: 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Lui, tu vois, nous avons tout de tête, nous avons des mamans, nous avons des mères, nous avons des têtes. Et nous avons tout à moi, nous avons tout de mastoïa, nous avons des choses de la pète. Dans tout le monde, nous avons des jacins, des radons, des jacins, nous avons des huitiots, nous avons des manettes. Tu
0: peux pas dire si on a Michel, nous avons des huitiots. 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

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Double action, Keshpahat Masten 5240, numéro cumulatif des blocs 42288, bloqués au 50e numéro, le 4e jeu, etc. Et connaissez-vous ça, tu es pingouin, c'est que tu quittes maintenant.

Petula claque cap et toc. Mon amour et toi. 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Un tabouet chémot, quand on demande. Tabouet qui mine nos météos médiocres, quand on demande. Si je me demande combien, je me demande si je me demande. Eh oui, c'est que je me demande. Est-ce que tu es un tabouet, moi, ça? Bien, c'est que je me demande.

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Un peu de négocié, non, t'as des Facebook. Donc maintenant, je t'en mets quand même Michel. Michel, m'a négat pas qu'à ça, vous pas vu au petit. Pourquoi t'as pas dit tout un autre? Qu'à pas qu'on se casse à côté, mais nous, tu m'en as tant. 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Ein nune cumulatif ça, j'ai les blocs bloqués au 50e numéro, la quatrième journée, ça. Quatrième jour, it's tundo, 42 288, alors, concernant les deux montants cumulatifs, en premier lieu, le double action, ces cartes-là sont en vente jusqu'à 19h et on débute à 19h15 avec double action. Le dernier montant, 5240. Et concernant le cumulatif des blocs, bloqué au 50e numéro qui débute à 20h, 42 288, et ça va augmenter avec la vente des cartes d'aujourd'hui. Et une écale, quand tu demandes ça, que toi se bégane, tu bégane, nous, animaté, tu m'as dit, c'est une moutine, ça, que toi se bégane, tu bégane, nous, quand tu demandes, car tu as hâte, qui est au thé, un peu de mal au thé, nam. 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Ma, je me dis, je suis gros. Je suis gros. Je suis gros. 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Je pense que c'est un DJ. Je pense que c'est un DJ. Nous avons négocié, nous investissons, et nous avons fait un peu de temps, nous avons fait un peu de temps, nous avons fait un peu de temps, nous avons fait un peu de temps, nous avons fait un peu de temps.

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1: 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Hey, vous m'avez dit que vous avez 800 mètres d'écouteurs, ça ne va pas être ici. Oui, aussi le berbeco de la bête, oui. Vous m'avez dit que vous avez 800 écouteurs, ça. Tout ça, pétard aussi, ben. Hey, vous m'avez dit que vous avez 800 mètres d'écouteurs, ça. Des écouteurs, ça, comme ça, ne peut être aussi, ça. Avec une quête qui est revenue, comme nous, qui est chez moi, dans le Nastan. 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

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Et vous n'êtes pas, vous n'êtes pas. Pour ce que je suis dit, moi, ce qui était dans notre secteur du bingo, c'est nous, on a peut-être les préventes, mais il y a peut-être ce qui était dans notre. Qu'est-ce qu'il y a tout de maintenant, ça, pour moi, c'est peut-être de route. 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
2: 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De toi, Tom, le père Gérard Goudreau. C'est quoi les plans pour la neuvaine à Pessamit?
3: Bon, il reste 2 jours à la neuvaine actuellement, ce soir et demain soir. Alors, nous avons la prière de la neuvaine à l'église tous les soirs. Et la fête de Saint-Anne, qui cette année tombe le dimanche. Et bien sûr que la fête de Saint-Anne, elle aura lieu au sanctuaire Saint-Anne de aux îles Jérémy. Alors, pour les Innus, la messe en Innus aura lieu à 14 heures, le 26 après-midi. Et moi, il y a des repas communautaires là, qui sont aussi prévus sur place. Alors, ce sera notre grand rassemblement aux îles Jérémy pour la fête de Saint-Anne.
2: Est-ce que l'évêque, le diocèse à Bécomo, sera présent aux îles Jérémy?
3: Ah, cette année, non. Cette année, Monseigneur Pierre Charlan a bien voulu aller à Saint-Anne de Beaupré pour avoir la chance de rencontrer ensemble des Innus venant de toutes les communautés. Alors, c'est lui qui présidera donc la messe. Je pense qu'elle est à 1h de l'après-midi, je pense, à Sainte-Anne-de-Beaupré. Alors, c'est lui, Mgr Pierre Charlan, qui présidera la célébration. Et après, sans doute, il se fera un grand plaisir d'aller visiter les gens qui demeurent sur place, là, sur le terrain, là, où ils font le campement. Et j'ai rencontré Mgr Pierre Charlan hier, puis il se dit très heureux de pouvoir participer à la fête de Sainte-Anne, à Sainte-Anne-de-Beaupré.
2: Est-ce qu'il sera à Pessamit pour la fête des Innus de Pessamit le 15 août?
3: Oui, je l'ai rencontré hier et je lui ai fait préciser pour qu'il soit ici à Pessamit le 15 août. Et il s'est déjà dans mon horaire. Alors, oui, il sera présent ici à Pessamit pour notre grande fête à la Vierge Marie, l'Assomption. Il sera présent ici à Pessamit, bien sûr.
2: Mm-hmm. Vous n'avez pas planifié pour venir à Québec, Père Gérard?
3: Pas pour le moment. Ben, c'est-à-dire que en fin de semaine prochaine, l'autre fin de semaine, là, je devrais descendre à Québec pour vivre. J'ai une de mes sœurs qui est décédée à la fin de l'année dernière. Et puis nous allons aller au cimetière pour l'enterrement. Alors, ce sera. J'irai à Québec, mais pour cet événement-là, ce

0: qui nous a donné ça. Alors, notre prière, nos souhaits se tournent donc vers nos personnes âgées, nos aînés, afin que, comme grand-papa et grand-maman, mais qu'ils puissent nous transmettre les grandes valeurs de vie du monde et nous, de leur culture et nous, qu'ils puissent être de grands porte-parole de la culture et des valeurs du monde et nous. Alors, ce sera fête aussi pour les Nukum Numhum de toutes nos communautés.
1: Goumiam, je vous remercie encore pour avoir donné de votre temps ce matin.
0: Ah, mais ça me fait bien plaisir de le faire, mon ami.
1: On se reparle une autre fois. Merci beaucoup encore.
0: OK, je te remercie à toi aussi. Niat, mon épicis.
1: Niat, épicis, Père Gérard. Et on en a gardé, toi, qu'on pourrait se dépêcher, Gérard Boudreau. 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
3: 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Alors, je vais tout de suite saluer pour commencer Jean Levasseur. 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
3: 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Laetitia, Yat, Picor, Nagbouhogado. Kwe, Kwe, Laetitia? Kwe?
5: Oui, Kwe, Muriel.
3: Namanabon,
5: ça va bien?
3: Ça va bien, oui, ça va très, très bien. 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C'était vraiment spécial, comme on dit, hein, porte ouverte de votre centre, le centre Mamuk. Est-ce que vous voulez nous ramener de ce qui s'est passé à votre centre?
4: Yes, on avait une journée porte ouverte. Tous les objectifs, il y avait de faire connaître nos nouveaux locaux, étant donné qu'on est déménagé maintenant au 14 rue Soumande. Puis on voulait également faire connaître nos services puis l'équipe. Fait qu'on a organisé une journée porte ouverte hier après-midi, que je suis content d'ailleurs, tu es venu voir. Puis on avait préparé différentes choses. On avait un sac cadeau pour les gens, en tout cas pour les 25-30 premiers qui venaient. Après ça, il y avait aussi Inumichum sur place. On avait fait un mur de photos des employés pour chaque secteur avec une description de qui ils sont, d'où ils viennent, c'est quoi leur valeur, qu'est-ce qu'ils font ici à Mamuk. Fait qu'on voulait vraiment avoir des contacts humains avec les gens puis qu'ils découvrent qui on est. Puis on ne savait pas trop combien de personnes allaient venir. Finalement, il y a eu une cinquantaine, soixantaine de personnes. On a eu des beaux échanges, des beaux témoignages. On est très contents que les gens se sont mobilisés, autant des monsieur, madame, tout le monde, autant des partenaires qui étaient de près ou de loin. Fait que ça a vraiment été une belle journée qu'on a faite.
3: Mm-hmm.
4: Ouais.
3: J'ai pu faire le tour, hein, j'ai pu faire le tour de votre centre avec deux personnes de Québec. Je veux dire, des employés de Québec, c'est quand même pas rien, comme on dit, là, que vous ayez cette visite des visiteuses de la ville de Québec.
4: Uh-huh. Oui, il y avait des gens d'un peu partout, des ministères, la ville de Québec, et on a même des gens du service de police de Québec qui sont venus. On avait des gens du niveau de l'éducation, des commissions scolaires, des maisons des jeunes. On a eu vraiment beaucoup de partenaires, les différentes commissions aussi. Comme la CDRH qui sont venus nous visiter. Donc, on a été vraiment contents de voir tous les gens qui se sont mobilisés. Là.
3: Mm-hmm. Oui, j'ai pu voir passer des policiers aussi hein, de la ville. Dans le fond, c'est une porte ouverte. C'est on met en place, entre autres, pour faire bâtir un réseau.
4: Exactement. Puis, tu sais, oui, là, il y avait le fait qu'on ait déménagé, mais ce qu'on s'est dit après, c'est que les contacts, c'était tellement le fun qu'on s'est dit. Probablement qu'on va en faire un, soit par année ou à chaque deux ans, un porte ouverte pour réinviter les gens, avoir mettre des visages des fois sur les contacts. Comme toi et moi, on se parle souvent, on s'est vu en personne. C'est différent, ça ajoute. Fait qu'on c'est quelque chose qu'on va refaire, même si on ne déménage pas nécessairement tous les ans. Là. Ouais.
3: Aussi, j'ai partagé aux personnes avec qui j'étais, là, les gens les employés de la ville de Québec. Je leur disais que la place où ce que Mamuk était, ça n'a rien à voir, juste l'espace que vous avez maintenant.
4: Ben oui, comparativement anciennement. Là.
3: Mm-hmm.
4: Ouais.
3: Mm-hmm. Alors, Laetitia, responsable du programme Ishkodeo, est-ce que tu veux nous en parler un peu plus, faire connaître ce programme?
5: Mais oui, certainement. Donc, oui, hier, on était présents là, à la journée porte ouverte. Donc, avec ma collègue Marie-Ève Fontaine, on présentait un super de beau programme là, qui peut toucher les 18 à 35 ans. Puis, c'est pas rare qu'on va un petit peu plus haut que 35 ans, mais en fait, c'est un programme qui est préparatoire à l'emploi. Donc, on prend des noms, on accompagne les personnes vers un retour, soit sur le marché du travail quand ils n'ont pas besoin de scolarité, ou si ça nécessite une scolarité, on peut faire un accompagnement pour le poste secondaire. Oui, exactement. Mm-hmm.
3: Et c'est des, comme on dit, c'est des cohortes, la façon que ça s'est dit, écrit via Facebook, c'est des groupes qui se forment, c'est bien ça?
5: Oui, c'est ça. Bien, nouvellement, cette année, on y va avec des cohortes de 11 participants en même temps, qui, le plus possible, débutent en même temps. Donc là, cette année, c'est du mois d'août jusqu'au mois de février. Puis, c'est de 11 personnes.
3: Mm-hmm. Et comment est-ce que c'est organisé? Est-ce que c'est ils viennent? C'est le même groupe qui s'est formé, qui sont là à partir du mois d'août jusqu'en février, puis ça ressemble à quoi? C'est-tu à tous les jours? Comment ça se passe?
5: Bien, en fait, c'est offert là, sur une formule, c'est du lundi au mercredi. Nous, on travaille là, sur 6 mois, donc avec 6 modules. Le premier module, pour donner une idée, c'est connaissance de soi. Le deuxième, c'est connaissance de l'autre. Donc, c'est sûr qu'on travaille aussi la sphère, l'introspection. On essaie de travailler les saines habitudes de vie. Donc, justement, là, dans nos ateliers, c'est ce qui est développé aussi. Donc, c'est vraiment multi. Là, on fait autant des sorties en territoire que des sorties dans des entreprises ou dans les écoles. Fait que c'est vraiment, on bouge, on va dans les musées aussi. Pour ceux que ça fait plus longtemps, là, dernièrement, on est allé en vélo avec la kinésiologue. Fait qu'on fait des belles associations aussi avec les partenaires de MAMUC. Voilà.
4: C'est hier, justement, il y avait quelqu'un de l'INRS qui était là en recherche. Fait que Laetitia a fait une connexion avec la personne. Fait que là, c'est possible que les participants du groupe Ishkwateu aillent faire un stage pour voir comment ça se passe quand tu travailles en recherche. Fait que c'est toutes des choses comme ça qui peuvent se faire.
3: Mm-hmm. On les met comme en situation pour que ça soit le plus concret possible. Hein? Le but, dans le fond, c'est que les gens continuent à se développer au niveau scolaire ou bien au niveau professionnel.
5: Oui, c'est vraiment au choix. Puis selon les parcours aussi, des fois, il y en a qui vont avoir plus le goût de retourner sur le marché du travail parce que l'école, ça leur tente plus ou moins. Mais tu sais, il y a vraiment un accompagnement qui est fait aussi dans le après. Donc, tu sais, il y a moyen de reprendre contact, qu'on communique avec des écoles si c'est nécessaire. Tu sais, c'est vraiment très varié, puis on s'adapte vraiment aux besoins de la personne.
3: Mm-hmm. Est-ce qu'on peut dire que si le programme existe, c'est parce que c'est comme évident qu'il y a un besoin, hein, les gens demande d'être accompagnée?
5: Oui, mais je pense qu'à Québec, là, c'est vraiment un endroit justement où il y a beaucoup d'emplois, tu sais, c'est assez diversifié, puis veut pas le coût de la vie à Québec est quand même assez élevé. Donc, pour ceux là, qui viennent pour une première fois ou tu sais, qu'après réflexion, ils ont envie de retourner, de se mobiliser, ben moi, je trouve que le programme offre justement un palier, là, le fait que ce soit 3 jours/semaine, on réapprend les saines habitudes de vie, le déplacement aussi pour ceux qui connaissent moins les autobus, fait que ça s'intègre aussi. Fait que c'est vraiment, ça touche beaucoup de tout, je dirais. Mm-hmm. Puis aussi, nous, on offre, on fonctionne avec Service Québec. Donc, les participants, ils ont accès à une allocation d'aide à l'emploi qui est assez bien rémunérée aussi. Là. Donc, ça, c'est sûr que ça aide.
4: Ça peut aider avec le transport pour participer au programme, mm-hmm. avec des frais de loyer, quelqu'un qui vient d'arriver à Québec.
5: Oui. Mm-hmm. Mm-hmm.
3: Dans le fond, il n'y a pas de raison pour dire que moi, je suis intéressée, mais je n'ai pas le transport. Tout a été pensé et calculé.
4: Exact. C'est surtout ta motivation. Puis même ça, on travaille parce que je ne veux pas. Même si c'est juste 6 mois, des fois, c'est difficile de rester motivé par rapport à ses objectifs. Mais ça, c'est quelque chose qui se fait dans le programme aussi.
3: Mm-hmm. MAMUC. Il y a des services, il y a des secteurs, il y a des personnes ressources, il y a des outils. D'après vous, est-ce que MAMUC, il est connu dans les communautés?
5: Tranquillement. Je dirais que ça se fait beaucoup là, de bouche à oreille. Là, justement, dernièrement, on a fait une affiche, mais anciennement, on n'en faisait pas beaucoup. On n'en avait pas besoin, mais là, on voulait vraiment l'afficher pour à large, là, pour que tout le monde soit le plus rejoint possible parce qu'on s'en est de plus en plus près aussi là, des cohortes de 6 mois, ça passe vite. Fait pour prévoir le groupe suivant aussi, mais tranquillement, je dirais que ça fait son chemin, puis vraiment avec le bouche à oreille, les réseaux sociaux aussi, ça aide beaucoup. Là.
3: Est-ce que vous faites connaître votre centre, exemple, vous vous rendez dans les écoles, exemple, ou CDFM pour encore mieux vous faire connaître?
5: Oui, ben on est déjà allé. En fait, même avec Jean, on avait été à l'Université Laval présenter le Centre Mamu qui est le programme. Moi, c'est sûr qu'avec les participants, on le visite là, pour connaître le milieu, l'espace, puis les personnes ressources aussi pour le après, pour ceux qui veulent prendre cette voie-là. Mais oui, on... Oui.
4: C'est un partenaire. On a plus de sauts que le CDFM.
5: Le CDFM avec le CDRH, c'est une On a vraiment des beaux partenaires. On est avec le Centre Louis-Joliette aussi de très proche, là, parce que en fait, après le cheminement de 6 mois, les participants terminent avec une attestation là, de socio-professionnelle.
3: Il y a le Facebook aussi qui fonctionne beaucoup.
5: Oui, tout à fait. De plus en plus, là, on a pas mal d'affiches, là, même pour les autres secteurs. Là, je trouve que ça... Oui, on est assez visé.
3: Est-ce que vous auriez eu d'autres choses à rajouter, justement, avant de terminer?
4: Bien que, tu sais, si les gens ont des questions par rapport au programme du côté eux, qui veulent voir si, admettons, eux, ils seraient éligibles pour le programme, est-ce que ça va répondre à leurs besoins, bien qu'ils n'hésitent pas à contacter Laetitia et Marie-Ève au programme, puis ils vont être disponibles pour répondre aux questions.
5: Moi, en fait, on peut me joindre au 418-476-8083. Moi et Marie-Ève, c'est le poste 400.
3: Alors, là-dessus, on se dit à la prochaine. 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
3: Et on est déjà, Kaminouya, Kaimon, était où de Mamuk, où tout le monde peut être dans le cadre de Madoknenou, le centre né Jean Levasseur Moreau, Matni Katidabdek, le programme Ishkotewa, Laetitia Picard, responsable du programme Iwinano de Tson. 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
1: 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Tu nous l'as tenu par terre, mais je te prends pour tout par terre. Et si tu n'y m'en amènes, peut-être que tu apprennes, il me dit, et si tu n'y m'en amènes, je te prends pour tout par terre, et si tu n'y m'en amènes, quelque chose, tu venais en épargne, et quand tu es terminé, tu es terminé, tu es terminé, tu es terminé, tu es terminé, tu es terminé, tu es terminé, tu es terminé. 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
1: 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Tout le monde est connu maintenant, alors qu'il y a d'autres. Vous nous dites que sinon, tu peux nous dire dans l'Ouest, ou tu peux nous dire l'Ouest, soit l'Ouest canadien, comment dire l'Ouest, ou dire que vous devez passer nos sites. 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
1: 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cérémonies, tout le monde, mais tu l'as fait, tu vois, un bien, tu te mets en hindou, vous voulez, mon stade de votre, vous voulez, alors.
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1: Oui, M. Bourgadon, nous sommes en train de faire des choses. Nous sommes en train de faire des choses. Nous sommes en train de
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Bruno, rappelle-toi qu'Isabelle Boulay, oui, un petit goût de prévente, compagnie ou des touches, plus nous avons besoin de nourriture et nature, c'est gagné. Nous avons besoin de ma potion. Je peux te dire qu'on a l'eau, mais qui était là. On est dit de ma tête. Il y a des attentes, tu vois, tu vois, tu vois, tu vois, tu vois, tu vois, tu vois, tu vois, tu vois, tu vois, oh, tu vois, tu vois, tu vois, mais y'a quoi, hab, tu vois, tu vois, tu vois, tu vois, René, je peux pas te... Qu'est-ce que je peux vous dire? Mais c'est quel date on dit ça? On connaît... Double action, il y a une canisté, c'est un honte, et puis on dit tout à l'heure, il y a un peu de temps, il y a un peu de temps, il y a 5240, je sais pas. Mais il y a un peu de temps, il y a un peu de temps, il y a un peu de temps, 42 288, il y a un peu de temps, je sais pas si t'es une autre raison, car je vois que t'es donné du minerona. Mais t'es donné ma paye. Ha ha ha! T'as gagné, oui, c'est minerona. 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Le cumulatif de Doug. Double action, il est rendu à 5240. À 20h, c'est les bingos pour les blocs. Le cumulatif, il est rendu à 42 288, plus les moitiés-moitiés. On est maintenant pas d'énormes, c'est trop bien. Pour peut-être maintenant, on est Claude Bazorti, j'ai dit, on dit.

Renard Cabédoc, Marc Dupré, Marc Dupré, ton départ, tu es ma main de tchat, oui, Hanin, t'as toi. Tu es pas tombé sous une pluie d'étoiles, samedi Daniel, on a remis. Mais il y a des préventes, oui, ah oui, ouais. En argent, tu es bédana. En argent, il n'y a pas de boutique, mais il y a un guichet en argent, oui, mout. Ma paye minade est dans la tour gagnant. En argent, tu sais, l'année passée, on est revenu, en argent, tu as besoin de guichet en argent. René, moi, je t'ai dit, tu vois, d'autres mecs. Quand il n'y a pas eu, vend de garage, des trois, n'a pas que faire là. 44 dégrives et à deux nœuds la rue. 5 heures, je prends un réunion. Au moins, il y a une taille de Théoné vendre des garages. Pas que faire là. 44 dégrives. 5 heures, je prends. Au moins, Cindy Daniel, sous une pluie d'étoiles. Tu es pas dans le bruit, tourné à Théino, normal, Claude Valade, et tiens, normal. Margot le fait bien des mots, c'est un petit oreille, c'est imaginé dans le monde, c'est toi. De toi, toi.

Alors là, je suis à mon événement. Mon lendemain, tu es événement, c'est toute une aventure, tu es grévé, tu sais. 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Le comptoir est sorti, il doit être ouvert présentement, il ouvre à 2h. Si vous voulez aller chercher vos cartes, allez-y tout de suite. Ah oui, t'as dit le droit. Bon, je suis une Martine Sinclair, je vais être un autre, t'as bien une des ouais. De toi, j'ai été... Ouais, check-in, on s'y tient, ouais. Ouais, d'accord.

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Aroma rabine on dit. Mais il n'a pas d'autre mot, il n'est Awa dod mo ga inne no no kwesna go jab ne ne ba jung sta no ko jab ni me hende ge dawe no la mutu ne ka ne ga de na ge ji wa mda ya ka mo ne no mo ka za sha nyang ka mo ne han ji sta ba de go ko in ga da nyu wi de ma wi shwa wo jab ni adi de hen ke in ni na de to mo ka si de hen awa Avertir et d'autant de minutes que je peux dire que je me dis à Huda. Tu es où avertir de donja? René, vous casse, pas me déduire. Vous casse, une intermédiaire de Kennedy, n'y a de n'y a de trottinette, les casses. J'ai de mourir, j'ai de trottinette, les casses. 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il y en a. Je crois que j'ai une la moto 16 ans, il y a une gagne au gâte 16 ans, ou un jeu, ben non, la journée de bonnes, la moindre, vous semaine, je crois que j'ai déjà. Qu'est-ce que j'ai fait? Les trottinettes. Les trottinettes, les gagnes, il y a des tournées, il y en a des bonnes, ou un jeu, peut-être. N'est-ce pas? Sécurité, non, je sais. Sécurité, oui, je sais, alors, ouais. Hé, mani, j'ai une cam, je que connais, je rentre et tout. Ah, quand j'ai une, les étudiants, à une date de nom, une, je crois, j'ai une, je me suis rendu, une date. Oye, oye. 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
pour mieux dire un petit toimiat. Quand on a On est à la prévention du doding à Hans-Rané Minanba à Witten, à Bingo Jo à Witten. On est juste. On est une bonne journée d'abonnés et zéro banishwot que tu sais aussi de jeune, I know what good this is. Tu ne vois pas, je ne vois pas, je ne vois pas, je ne vois pas, je ne vois pas, je ne vois pas, je On est notre gobanishmane ou tchmo ou tchmasko. 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C'est une nièce mignon. Une mignon. Une mignon. Une mignon. Ma sainte. Une mignon, une nièce. Et nous, la patate, nous, c'est tout, madame. On me serait Et non, je me suis dit. Je me suis dit, non, t'as dit. Tourne. Vous dites, mais c'est un papa, ça. Quand tu es un papa, tu es un petit dame, tu es un homme. Tu es un papa, tu es un homme. Tu es un homme, tu es un homme. 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Tu On a dit, non, non, elle est chimie, ça.

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Oui, j'ai dit à moi, ils ont gardé un gâteau de moi, mais je suis là depuis un bingo à soir, une couchable, tu sais. Bingo va débuter, il va commencer à débuter. Il va commencer à 19h15 pour les doubles actions, à 20h pour les blocs. Amelio, le comptoir va ouvrir à 4h à City et déjà ouvert.

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Hey. René, le comptoir de... Est-ce qu'on a le comptoir pour le comptoir de ce soir que la radio va ouvrir à 4 heures? Pablo, bon, nous d'avant, puis nous regardons les préventes pour tuer. Les préventes, ils vont avoir à 4 heures. Ils vont avoir. Le bâtard. Pour le bingo de ce soir, le comptoir à Manu va ouvrir à 4 heures. À cette île, le comptoir va, il est déjà ouvert. Ouvert. Bon, oui, nous avons venu. Oui. Et oui. Non, non, non, non, pas ça. Puis, au Mendo. Rien dit, je ne sais rien de moi, n'est-ce pas que... Oui, il y a un endroit où il y a un peu de chat. Je ne sais rien dans la radio-téléphone.

faut pas que je panique. Yo Marie Carmen, ja, Karen, Jean-Yves. On est 4 ans, on va te réunir, on est dans la radio. On a ensemble, c'est tout bon, moi, je suis d'abord, ja. Et prévente, on est là, oui, oui. Oui, on est bon, on a stade, on est dans 7, 4 heures, on est dans la radio. On est maintenant, j'ai une réunion, tchistagan. On est une bonne journée, ni dans l'ouest, c'est la journée.

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1: René, ma tante n'importe quoi, t'as trouvé pas de nappe, t'as mis na hechevoa, t'as dit à mes questions, ils nous disent c'est un abonnuk, hechevoa, j'ai trouvé ça, n'importe quoi, tu es pas dedans.

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Écoutez, Malutenam, le 418-927-32-44, et Keshpahat, double action, 5240, double action, et nommez le cumulatif bloqué au 50e numéro, 42 288. Alors, à ne pas oublier notre bingo de ce soir, un bingo régulier. 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Et le dernier montant du double action, $5,240. Et concernant le cumulatif des blocs, bloqué au 50e numéro, $42,288. Bon, et on est. Bon, sinon, tu as des venus, il y a peu de ça, si tu peux te mener, peut te mac. Mandio. Mais la souris, c'est un moulin de quelques-uns d'un moulin, il y a peu de ça.

Aminat mei home vita mi chuavno kanam aminat mei home do mac le prévente ça wahat c'est je droit de te cri cri pour les personnes des gens de cette île. Il y a mademoiselle cri cri qui est au studio 3 pour ceux et celles qui désirent se procurer des préventes. À 125 $, il faut payer en argent. Et vous dites, mais le ténam, ça, vous dites, vous avez un peu de oui, vous avez les préventes, ce qui est à 125 chouignots, ce qui est à l'autre. De l'autre, les préventes, vous avez un peu Kawi shuat mo ke squamas tuit mat no shiat. 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Bon, on est. Bon, mais on est coupé. Oui, ça peut être une épique. Voilà. Voilà, j'ai la nuit. L'accumulatif. Et que tu te payes, tu te payes, tu te payes, tu te payes, tu te payes, tu te payes, tu te payes, tu te 16h28, nous avons une choix de bien ce qu'on maintenant, mais il y a peu de ça pour tout le monde, parce que nous sommes choisis au Scobiham, je vais te dire que nous sommes tous les deux. Nous sommes tous les deux. Nous sommes tous les deux. Nous sommes tous les deux.

Eh, qu'on a capé toi que Lynn Anderson n'a qu'un comme ça. 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

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On est chargé ou à Mokdo. Avec bonne journée et d'autres, Magali, Macadélor, Mac Tane qui est ici, Mali, pour ta note au comme ça, et au Pustagouillat et nous, comme à Moumja. La petite Marie, Mali, Mac, voit pourquoi il est moi, il est Mais nous sommes tous les mois, Mangeli Mac Adelaure. Mangeli Adelaure Café, Adelaure Café, Taintaka. Des managers Facebook, New Zealand. Café, Taintaka.

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Je ne sais pas si je suis un peu plus de temps.

0: Joe Mandémian, autrement, au Tegouhab, Tsugan, directeur général Gilbert, voilà, Mac Peck, autrement, d'où le conseil d'administration, Tchotchkak et Verrock, donc pour Gatot, Kwekwe, Tchidatna.
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1: Vice-président de la radio du conseil d'administration et vous regardez le conseil d'administration surtout bingo que sont des tapis qui sont présents avec on est chez Moutad et mon même disney de mino et un outchkak de jiwa witek et vous quoi outchkak et vous mine de jimmy
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2: Okay.
1: C'est un homme, oui, par nous, 37 000, okay. par nous, 442, par nous, le cumulatif.
2: Bon, on est sur nous, ben, ça, on est sur nous, ben, non, tout en est, n'est le cumulatif, ça, ni ho, ben, c'est ce que c'est, n'est le cumulatif, et oui, dans, on est, j'ai mon diagne, mais on y a, on est, et oui, dans, il y a ta 47 numéro, dans, et c'est ce que c'est, ben, non, non, Minangwe to got stand de katak chuan je jinne cabin run je hat ke win wo ha ben da te bin run je ke pun ka jon 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carte pleine je crois 3000 c'est to go start né le 500 pièces là mais que je peux ta jack calou ne paye qu'une pièce au dernier des dedans ça ben 1000 temps en 1000 pièces am je venais la carte pleine attends attends je me dois me renier la carte pleine ça est dedans on en est à je zine katta be do squat ne in tromel na tamen ce to mok ne men mutsan jet to stan ne spes ta aziat ka lo to tan de ze e 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carte pleine. On a mes doigts, les 3000, mais j'ai cumulé les doigts, je peux pas te dire. Ça dit, je suis un peu de bonheur, ça dit,

0: Les chinois des bingos, c'est le maximum de cartes de bingo, les blocs, c'est 6 000. 6 000 pour nos titres, autrement dit, non, mais que nos titres ont mal de jackpot. C'est sûr, non, mais si vous êtes au Miami, si vous êtes au Chicago, 100 000, je ne sais pas qu'on y va, deuxième carte pleine, c'est tout. Le 3 000, je redonne, mais non, mais c'est pas 14 000, question calomnia, question tardion, 6 000, 9 000, j'espère, carte pleine. On est, mais je suis dans les bonnes mondes. Magné rajouté, nous avons de mon vote au Tchèque, je dis, mais tu stagnes, de 0 à 40 000, 47 beaux, tu dis, d'autant, tu dis, gagne de la carte pleine. Ni le cumulatif, je m'en donne un exemple. Tu m'en donnes, 30 000, je peux pas, bon, puis nous avons 47 beaux, tu gagnes le cumulatif, quoi, tu vois ce que je veux dire. Mais aussitôt, non, mais 40 000, tu vois, on était, je venais 47 numéros une fois, 47 deux fois. Ni hum l'astane, j'y en, tu t'aimes, tu veux. Et non, mais il n'y a pas 50 000, tu vois, ou de démarque 50 000 cumulatifs. Et on est, tu sais, t'as une autre, les tournées, des taux réguliers, que tu connais, 700, 800, tu sais, pas. Maintenant, la carte pleine, 3 000, tu retournes, mais plus 14 ans, les blocs, non, mais. Je dis à M. Benet, il a la carte pleine. On est ni à Houston, ni au mais
1: on a une autre année, le cumulatif, il y a espagnol, donc les bingos réguliers, on a une autre année, et on a les primes, on a une autre année, les bingos spéciales, c'est top de on check pick men venu et tout dans c'est den down dans et c'est noir de temps en cabine on dit que une on est des non il y a non a tout mis à voir de moi c'est une des ouais men dit da dans le temps men venu et tout dans c'est den down dans moi j'ai na mina to on est venu ben que ta kain non venu et de quoi na dat ne et dit da dans tout dans na goûte le bingo na tout dans c'est un nom, un atom de zik, et un nom, mais ne venez pas, vous n'avez pas de gondia, vous n'avez pas de si vous avez un gondia, et un nom de gondia.
0: On y a des stables, malgré votre démon, il y a eu d'ailleurs le double action. Kaino, moi, il y a une double action, 4650, je sais pas. Kaino, le 28 juillet, mardi, puis nous avons un autre. On est master, puis nous avons une double action. Parce que nous montons, c'est à l'heure, on est le 28, qu'on y va. Ça dit, pas qu'on y va, nous sommes au taxe, qui m'a mis en moi, qui m'a samedi. Qu'on y va, nous sommes le 28, c'est qu'on y va, nous sommes double action. Tu sais, c'est pour nous donner une double action. On dit, pas qu'on y va, dans l'endroit des nains, où je me dis, on a une y va. Car on a des pertes de revenus, pas de tourner, ici, on est, quand on dit que il y a moitié, que si on joue un endossin de nan, on est au dernier point de session, et que nous, on est officiellement, et nous, le 28 juillet, on est master, déjà, bien, on est en double action, bien qu'on y va, non, mais le 28, ça. On va prendre le temps d'expliquer le déroulement du bingo, les soirées de bingo, il va y avoir un petit changement à partir, du nouveau cumulatif, si ce dernier cumulatif sort dans les prochains jours ou dans les prochaines semaines, là, actuellement, on est rendu jeu numéro 1, 50 numéros. Il est rendu à 37 442. On parlait en INO, la nouvelle formule, mais il va y avoir un communiqué qui va être sorti dès lundi, expliquant toutes les modifications qui ont été faites. C'est pas des gros changements. On essaie de trouver un moyen d'attirer des joueurs de bingo.
1: Quand le cumulatif va sortir, nous allons démarrer un cumulatif. Le cumulatif va être 2 pièces par carte vendue. Ça va être mis dans le cumulatif. Et on a mis un autre montant de 1 $ qui va être mis dans la carte pleine. Je te donne un exemple, là, tu es à 3 000 $ la carte pleine. Si on a vendu 500 cartes, C'est une pièce par carte vendue, ça fait 500 $ de plus. La carte à pleine est à 3 000, ça veut dire que le total serait 3 500. Ça, c'est un exemple que je donne. Si on en vend 1 000, c'est 1 000 pièces de plus dans la carte à pleine. Si on vend le maximum de cartes qu'on a, 6 000 cartes, ça va être 6 000 pièces de plus dans la carte à pleine. Ça, c'est un indépendant de l'autre cumulatif qu'on a là, de 2 pièces la carte.
0: Autrement dit, en résumé, la carte à pleine va varier pendant les soirées de bingo. C'est la quantité vendue des blocs dans la soirée. Une pièce va aller directement à la carte à pleine. Exemple, comme il vient mentionner, si on a vendu 700 blocs, une pièce va aller à la carte à pleine. Autrement dit, ce ne sera pas 3 000, ça va être 3 700 à la carte à pleine. On va toujours avoir une variation concernant la carte à pleine. C'est la vente totale des blocs. En résumé, c'est ça.
1: Oui, c'est une façon aussi de remercier les joueurs de bingo, puis d'encourager de continuer à jouer au bingo, puis d'avoir des nouveaux joueurs de bingo. On essaie tout le temps de trouver une solution pour que ça fasse l'affaire des joueuses ou des joueurs de bingo, même de la radio, d'aller chercher de l'argent pour faire fonctionner la station de radio. C'est une des principales affaires qu'on fait avec l'argent du bingo, on peut dire.
0: Ah voilà, c'était le message important pour concernant les bingos les mardis, les vendredis puis les samedis. Un communiqué va être émis d'ici lundi. Via la page Facebook. Toute l'information va être là. Merci au Tchikak, merci aux éditeurs, merci beaucoup à tout le monde d'avoir écouté ce message important concernant le bingo régulier de la radio Couchabedrine.

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Notam congé tout le temps. Bonnes vacances, bon congé, Sylvie Ambroise.

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Ok, oui, bien. C'est ce que j'ai mis de son. Bon, je n'ai pas de nom. C'est moi de peine comme nous. Nous sommes en train de me dessiner. Texas, on est chez moi. Mac, de Mavericks, on est chez moi. Mon patman, on est chez moi.

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Mais tu as besoin de votre à la basilique Saint-Anne de Beaupré. La neuvaine, ça. J'ai une mestette, une gourbouette. Mais bon, j'aime nous n'avoir de menastan. C'est toi, nous dis comme ça. 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

Qu'on est à Tabegan, qu'on est demain 18h43. Que toi, Tabegan, tu m'as dit que tu n'as pas de stade, tu n'as pas de notice, tu n'as pas de courant, tu n'as pas de quoi, tu n'as pas de tendance, que tu peux te gagner, et tu sais, tu as Tabegan, tu Et on se voit juste discuter, on doit faire ça, peut-être qu'on n'a pas noté rien à quoi ça. Ça obtient un dépend. Qui va peut-être scandir un dépend, va peut. Juste discuter. Pourquoi d'autres mains nous disent c'est manger tout quoi net. Un épisode que tu es nous est gymnastan, et nous est un quoi. Un épisode que tu es gymnastan, qu'à vaquer nous disent Et là, je suis allé à la maison de Michel Wallin. Je suis allé à la maison de Michel Wallin. Une chance, mais nous même le ptak, qu'il ne soit pas de tuer le monde. Et nous n'avons pas de tuer le monde, mais nous n'avons pas de rétro-anglais qui tue avec moi. Mais nous n'avons pas de tuer le monde, mais nous n'avons pas de tuer le monde. Nous n'avons pas de tuer le monde, mais nous n'avons pas de tuer le monde. Bon, et on est une autre. Une bonne soirée, vous n'êtes pas un agent de banque. Et vous n'êtes pas un agent de banque.

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René, je vais vous souhaiter un bonsoir. Nina Raoul Pinette, je vais vous accompagner au bingo de ce soir. On commence à 7h15 avec le double action. Le double action qui sont de couleur rouge. La couleur rouge sur vos cartes de double action. Au dernier bingo, le cumulatif était au montant de 5 240 $. 5 240 $. Je vais préparer le boulier.

Et je vais préparer la première boule. Pour ceux qui regardent sur la page Facebook, c'est un premier tour, c'est un tour continu. Le premier tour avec deux lignes pour 150$. Et on va terminer avec la carte pleine, avec le cumulatif avant le 35e numéro. Sinon, au 36e numéro, ça va être toujours 400$. Et après les 37 numéros, ça sera toujours un montant de 300$. Alors, on est à mon goût, je vais vous montrer que je vais vous montrer une double action. Je vais vous montrer que on est au chocolat de nuit chez ma bébé, c'était un autre 150$. Je vais vous montrer que je vais vous montrer. Alors, on est le premier numéro, B2, Nuche, B2.

Au 68, que toi sept au 68, 6, 8.

Dosselman Hydro-Gallon. Une vérification de carte. Il y a un bingo. Puis nous avons déjà deux lignes dedans.

0: Et comment tu as devenu une autre qu'elle autre? On est la double action, tu as devenu ça. On est dans votre 30, avant le 35e numéro. Puis non, tu as on est le cumulatif, tu as dit ça pas de mec. Tu mets le 36e boule, la carte pleine, $400 et canonante. Qui met après le 37e numéro. Ça va être toujours $300. Numéro de la carte?
1: 3642.
0: Numéro de série?
1: 09-31-53-8.
0: C'est ça,
1: 14-9-27-18-48-53-64-112-2-7-27-18-43-38-49-51-68-67.
0: Félicitations.
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0: Oups, j'ai pas vu qu'il faisait une autre vérification. Mais il était en train de le faire. Ça va? Ah, qu'est-ce que... OK, on va attendre un tout petit peu. Ben, allez, ben. C'est bon, la vérification est faite. On peut continuer? Bon, on peut continuer. Là, on peut continuer avec la carte pleine. Pour un certain montant, on pourrait dire, parce qu'il y a un cumulatif, puis on va continuer ça. Le prochain numéro, au 64. Que toi, ça te au 64.

J'ai 56. Peut-être que tu n'as pas chaud que toi. J'ai 56. 5, 6.

I-30. Nashtano, I-30. 35 numéro de sortie.

Tout seulement l'hydro, Galon. Une vérification de carte. Eh, tu as gagné, on est Oh, mais ça, tu es pas de mal, minata, mais que gagne une annoisse, double action. Tu es pas de mal, 8 heures, tu es trop tard pour le bingo régulier. Le bingo régulier va commencer exactement à 20 heures.

0: Le numéro de la carte.
1: 39-72.
0: Numéro de série.
1: 093-15-38.
0: Vos numéros.
1: B-45-14-8-2-10-7-1-3-13. I-27-18-28-24-17-22-25-29-16-30. Les N-40-33-41-43-38-44-32-42. Les G-50-60-58-48-47-54-56-46-55-59. Les O 75-77-72-66-62-61-74-73-64-69.
0: Félicitations, madame.
1: Merci, bonne soirée.
0: Bonne soirée. Un dossier maïta, qu'est-ce que vous avez? Une autre vérification de carte. Il y a un gagnant. Numéro de la carte.
2: 34-85.
0: Numéro de série.
2: 093-1538.
0: Vos numéros.
2: 12-8-4-9-2-11-5-15-14-3. 30-25-29-19-23-27-21-28-20-26-44-41-39-32-34-31-45-37-52-56-55-46-54-47-48-51-60-70-74-75-76-74-73-73-78.
0: C'est bon, madame. Félicitations.
2: Merci.
0: Attends, j'ai pas mon micro. Une autre vérification de carte. Quand tu as un dossier manuel, comme ça. Il y a un autre gagnant. Numéro de la carte.
1: 4971.
0: Numéro de série.
1: 09-31-538.
0: Vos numéros.
1: Dans les B, 7-3-18-11-1-12-15-6-5. Dans les I, 26-23-25-30-24-28-19-29-17-22. Dans les N, 37-32-41-44. 35-43, 36-39, dans les G, 55-52, 58-56, 47-59, 60-49, 48-50, et dans les O, 73-72, 68-70, 71-75, 66-65, 64 et 63.
0: C'est bon, madame. Félicitations.
1: Merci. Bonne soirée.
0: Bonsoir.
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0: Trois gagnants qui se partagent un montant de 300$. Le prochain numéro qui aurait sorti aurait été N36, mais il n'est pas sorti. Je ne sais pas si tu as un numéro qui est disponible. On est à minute, peut-être 8h, miam, le bingo régulier. Le bingo régulier va commencer exactement à 20h.

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1: 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Si jamais il y a un bris de la station de radio durant la tenue de ce jeu, quelle que soit la nature, il y aura une attente de 20 minutes pour essayer de remédier au problème. S'il ne peut être résolu dans ce délai, le bingo sera reporté le jour suivant. Si le problème devrait être résolu, le jeu reprendra là où le souci a débuté. L'article 3 s'applique aussi en cas de panne d'électricité dans les limites desservies par la station. Si jamais il y a une complication au niveau du système téléphonique de la radio, le bingo se poursuivra dès que le problème sera résolu. Tous les gagnants sont tenus de conserver leur carte intacte avec l'estampille de la radio verso. La vérification est obligatoire avant la remise du gain. Comme à l'habitude, après chaque tour gagnant, nous attendrons les 25 secondes avant de clore ce tour et passer au tour suivant. Si une personne appelle après la pause de 25 secondes suivant la validation d'un bingo, d'un gagnant ou d'une gagnante, quelle que soit la raison, l'appelant n'est plus éligible auprès de ce tour. L'annonceur maison nommera les numéros 4 fois, soit 2 fois en Inuemun, 2 fois en français et 2 fois en anglais pour les bingo mons seulement. 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La direction du bingo.
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3: Prenez un beau bonsoir. Raoul Pinette pour vous accompagner encore une fois pour ce soir au bingo. Qui va commencer à l'instant avec vos pages de blocs. La première page, c'est pour le deux lignes avec les cartes qui sont de couleur gris pour $700. Jusqu'à 700? Ouais. OK. Pour $700. Vous n'êtes pas nu chez ma belle. Je t'ai dit tout d'un autre. Je n'y vois pas tout d'un autre. Je n'y vois pas tout Je suis la première boule.

Le dernier cumulatif du dernier bingo a été 42 288 $. Puis ce soir, on est rendu au cinquième jeu à 50 numéros pour le cumulatif. En train de montrer la première boule pour les pour ceux qui jouent avec Facebook, ben, qui jouent pour voir leur les boules du bingo. Fait que le premier numéro est déjà là. J'ai 53. Peut-être de tête noire, chaud, neuf. J'ai 53. Deux lignes.